qui courait trop vite l'avait suivi dès lors. Un long cache-cache devait commencer alors. Elle apparut un soir par la cheminée. À son atterrissage, c'est lui qui est tombé. Cette première fois, le lapin se sentit douce. Imaginez que ce parachute une jolie blonde chez vous. Le programme improvisé respirait le bon parfum. Il emmènerait faire un tour dans le jardin. Des merveilles, et lui ferait savoir qu'un de ces soirs, il serait roi. Mais avant les premiers mots, arrivèrent les derniers. Une profonde timidité fit son entrée dans le terrier. Le lapin entrevut le début de ses déboires. 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D'un coup, Alice rapetissa. Apeuré, le lapin se tirafissa. Pas assez d'audace pour lui faire la cour au nez. Il préféra dans sa fuite rêver de la couronner. Elle s'appelle Alice, voyage sans valise. La dernière chose qu'elle souhaite, c'est d'être assise.

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Merci beaucoup. Franck Vost au clavier, s'il vous plaît. Antoine Guimet à la basse. Stéphane Gallant à la batterie. Martin Saccardi, Yann Martin, Lyon Le Gramme aux trompettes. François Delporte à la guitare. Et tout à l'heure, nous avons eu la chance d'être avec les musiciens des musiciens extraordinaires qui étaient là, avec Sarah Nemtanouk qui nous les avait choisis, qui nous avait fait une superbe sélection de musiciens. La maîtrise de Radio France, dirigée par Sophie Janin. Et évidemment, Oxmo Puccino, merci beaucoup à FIP de nous avoir invités. Et à très très bientôt, j'espère. Merci.